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0: suite sur Fuego.
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0: c'est promis. Romeo Santos et Prince Royce Guetta, vous les avez vus en concert grâce à Fuego. Et ben on les écoute tout de suite sur Fuego, c'est maintenant avec Guetta et Gillo.
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0: vous emmener partout avec vous, hein, au boulot, à la maison, en week-end. 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Farruko pour la suite, Another et Reelsby avec Tout Racine sur Fuego.
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0: Des rouleaux pour Michiko.
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0: vous êtes à Paris ce week-end, direction le 6e arrondissement. Latino Dance Urban Music, ça continue avec Gordo pour Loco Loco.
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3: Allez, bonne pause déj, Radio Fuego avec vous pour vous balancer les plus gros hits Latino Dance et Urban. On est là tous les jours, les week-ends, la semaine, et ça commence dès 6h avec Hola Fuego. Et le nouveau de la bande, Mickaël, il a fait sa rentrée Fuego. On est super content qu'il ait rejoint l'équipe. Il vous réveille tous les matins avec plein de rendez-vous. Il vous envoie du bon mood pour partir au boulot et il sera là dès lundi. Enrique Iglesias, Chris Cross, Amsterdam et Soul King. Je vous passe Casanova sur Fuego.
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0: Calvin Harris sur Fuego.
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0: Bon, j'espère que ça va de votre côté, que votre samedi se passe bien. N'hésitez pas à venir nous dire ce que vous faites ce week-end, si vous bougez un petit peu, si vous êtes plutôt chill, terrasse, pot, petit MP sur Insta, radio.fuego-off, petit vocal aussi pour les dédicaces, ça marche. Venez nous raconter tout ça. Ethan arrive pour la suite et moi je vous dis à demain 10h, on se quitte avec Bad Bunny, Quevedo et The Weeknd, d'abord le hit Timeless sur Fuego. Je vous fais plein de gros bisous.
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0: côté de Bruxelles. Si vous aimez le latino, c'est absolument le week-end qu'il ne faut pas rater. Je vous dis tout dans un instant, le retour de votre playlist avec Aya Nakamura et Sexy Nana Ojiel avec Jamaican, le hit de cet été, Ryan Castro, Capo et Gangsta. Voici la villa, très bel été.
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0: Et oui, parce que c'est encore l'été, ça fait du bien.
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0: Qu'Avril Delmar, très bientôt.
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0: On aura l'occasion d'en reparler ici sur Radio Fuego. 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Et du côté de Bruxelles, vous nous écoutez en DAB+. Très bel événement qui est là ce 12 et 13 septembre. La Fiesta del Sol, place de la Monnaie, en plein cœur de Bruxelles. Plusieurs styles dédiés à la salsa, à la bachata. 20 cours d'initiation gratuits. C'est en ce moment.
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0: Elle retourne de la playlist Latino Dance Urban.

0: Classique Radio Fuego avec les TLC à l'instant.
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0: Très bon week-end pour vous accompagner sur les routes de France, de Suisse et de Belgique. Radio Fuego et tous les numéros à Latino Dance et Urbain. 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
0: 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Le retour d'élite avec Easy Kid.

0: classique avec Armin Van Helden à l'instant, il y en a de nommé.
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0: 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Bad Bunny arrive avec Romeo Santos.
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0: monde sur les plages et sur les routes. Profitez bien, c'est les vacances toute l'année ici avec bien sûr la chaleur des titres latino et encore plus de latino pour cette nouvelle saison 2026-2027, le tout nouveau Fuego. Vous allez le découvrir tout ce mois de septembre, le retour de votre playlist avec Kevido.
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0: Kevido, Pedro Sampaio dans le prochain quart d'heure et la dance de Radio Fuego avec l'un des meilleurs DJ au monde. Voici Tiesto et depuis

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1: 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Maintenant, je compte sur vous. Comme ça, on vous emmène avec le retour de votre playlist. C'est Lucenzo. 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
1: Lucenzo, Bébé Rexha et Anna Mena, c'est la suite.
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1: Très bientôt, vous allez découvrir le tout nouveau Radio Fuego. Encore plus de Latino, encore plus d'événements au plus proche de vous. Radio Fuego, votre radio numéro 1 sur les hits Latino, Dance et Urbain. C'est un petit peu notre rentrée tout le mois de septembre, un petit peu comme les étudiants. Ça vient être les étudiants aussi qui font leur rentrée universitaire aux quatre coins de la France, de la Suisse et de la Belgique. Ça continue aussi pour vous. La suite de votre playlist, on continue aussi également avec Karol G, avec Adam Porte et Dua Lipa. Voici Houdini.
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0: 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La suite de votre playlist avec Bella Doze et French Montana. Bon week-end.
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2: Gims, Ilia et Luisa Sonza sur Radio.

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